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Bélier, vous avancez sur quelque chose de personnel avec un plaisir rare. Les taureaux, une escapade, même courte, vous fait découvrir un endroit que vous aurez envie de revisiter. Gémeaux, vous retissez un lien qui s'était un peu distendu avec un coup de fil ou un message spontané et c'est parfait. Cancer, ce samedi, votre maison reçoit une petite transformation qui change complètement son énergie. Amis Lion, votre appétit de vivre et de partager se manifeste dans toute sa splendeur. Vierge, vous accomplissez quelque chose de manuel ou d'artisanal. Balance, vous flânez avec intelligence et chaque arrêt vous apporte quelque chose d'utile. Les Scorpions, vous creusez un sujet qui vous fascine et vous tombez dans un puits de découvertes passionnantes. Sagittaire, votre corps et votre esprit s'accordent pour vous dire que vous êtes exactement où vous devez être. Les Capricornes, vous avancez sur un plan à long terme avec la satisfaction de poser des pierres solides une à une. Verseau, un hasard de la journée vous connecte à quelqu'un qui partage une passion nichée que vous pensiez rare. Et les Poissons,

0: Bonjour Gilles.
1: Bonjour.
0: Bienvenue dans notre rendez-vous hebdomadaire avec les oiseaux dans les matinales de Liberté FM. Après le Ticodrome Échelette, place aujourd'hui à l'un des oiseaux nocturnes les plus connus de notre région. On connaît son fameux chant, mais connaît-on vraiment l'oiseau qui se cache derrière ? Gilles, aujourd'hui vous allez nous parler de la chouette-hulotte.
1: Oui, alors la chouette-hulotte, Strix aluco. Alors Strix, la racine étymologique rappelle d'où la mauvaise réputation de cet oiseau il y a longtemps. Un rapport avec la mort, oiseau vampire, sorcier. Alors que c'est un oiseau, évidemment, totalement inoffensif. Ouais. Sa taille est de 39 cm, son envergure de 94 à 104 cm, un poids quand même conséquent, jusqu'à 500 grammes, et une longévité de 18 ans.
0: Okay.
1: La chouette hulotte est une chouette de taille moyenne inféodée au milieu forestier. L'espèce présente deux types de plumage, un gris et un roux, comme beaucoup d'autres rapaces nocturnes. De légers cercles concentriques autour de ses yeux gris sombres. Le bec, surmonté par un X blanc, est couleur paille. Le jeune oiseau est d'abord couvert d'un duvet gris blanchâtre qui cède progressivement sa place au plumage juvénile, plus pâle, plus lâche. L'œil est très sombre, avec parfois un aspect bleuté à la lumière du jour. La chouette hulotte occupe toute l'Europe à l'exception de l'Irlande et d'une grande partie nord de la Scandinavie où elle est remplacée par d'autres espèces. Son aire de distribution s'avance vers l'est en Sibérie russe. Au sud de l'aire, elle se trouve au Maghreb, en Asie mineure et au Proche-Orient. Plus à l'est, elle devient montagnarde et occupe le Caucase, les montagnes d'Iran et d'Asie centrale, jusqu'au Pakistan et l'extrême nord-ouest de l'Inde. L'espèce est strictement sédentaire. Le vol de la chouette hulotte est rapide et direct. Les battements d'ailes saccadés sont énergiques et puissants. Son comportement et ses traits de caractère. La chouette hulotte est une espèce sédentaire qui défend son territoire toute l'année. Elle est assez strictement nocturne, mais il arrive qu'on entende son chant le jour. En revanche, elle ne vole que la nuit tombée. C'est un oiseau vocal toute l'année, de telle sorte qu'on apprend rapidement sa présence dans un site, à Ribéra, qu'il est relativement fréquent de l'entendre quand la nuit tombe. Avec un peu de chance, on peut l'observer de jour sur son reposoir diurne, par exemple, à l'entrée d'une cavité dans un arbre, dans un arbuste touffu, un lierre imposant ou une anfractuosité du rocher. Elle est connue pour son agressivité au nid. Si on s'approche de trop près, on peut subir une attaque de sa part. Finalement, par son mode de vie, elle n'interfère que peu avec les activités humaines, contrairement à la chouette effraie par exemple. Où habite-t-elle ? La chouette hulotte est un oiseau des milieux arborés, ouverts et semi-ouverts. Les arbres sont une nécessité vitale pour elle, en particulier pour sa nidification cavernicole. La chouette hulotte est un prédateur assez opportuniste dont le régime varie en fonction des ressources du milieu. Avant tout prédatrice de petits mammifères, rongeurs et insectivores et parfois des petits oiseaux. Campagnols, musaraignes, lombriques, insectes, petits mollusques, amphibiens, écureuils, geais. Le repérage des proies se fait à l'oreille depuis un perchoir bien placé. Sa reproduction. Cavernicole dans une cavité. Cette cavité est située le plus souvent dans un vieil arbre, mais aussi parois rocheuses, plus rarement dans un vieux nid d'autres espèces, comme un nid de buse par exemple. La saison de reproduction s'étend de fin février à juillet et dépend des localités et de leur climat. La femelle pond 3 à 5 œufs blancs. La femelle, ravitaillée par le mâle, couve 28 à 30 jours. Les jeunes quittent le nid à 5-6 semaines et continuent à quémander bruyamment leur pitance dans les environs du nid. La majorité d'entre eux n'atteindra pas l'âge d'un an.
0: Okay.
1: Donc il faut beaucoup de reproduction.
0: Ouais.
1: Alors, espèce menacée ou non ? La chouette hulotte est une espèce commune et donc considérée comme non menacée.
0: Ok, très bien. Eh bien, tendez l'oreille, chères auditrices, chers auditeurs, voici son chant. Merci Gilles pour cette rencontre avec la chouette hulotte et pour toutes ces informations qui nous permettront peut-être de l'écouter différemment la prochaine fois que nous l'entendrons. La semaine prochaine, nous retrouverons un oiseau beaucoup plus familier de nos jardins, petit, reconnaissable entre tous et particulièrement attachant. Le rouge-gorge sera au programme de notre prochaine chronique. Merci Gilles et à la semaine prochaine.
1: Avec plaisir, au revoir.
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0: une petite sélection télé pour votre soirée du samedi 26 septembre sur TF1 The Voice Kids, présenté par Nikos Aliagas. Sur France 2, The Floor à la conquête du sol, présenté par Cyril Ferraud. Sur France 3, Cassandre, série avec Gwendoline Amont. Sur France 4, Caprice, film avec Virginie Efira, Clément, instituteur, et Comblé, Alicia, une actrice célèbre qu'il admire au plus haut point, devient sa compagne. Mais tout se complique quand il rencontre Caprice, une jeune femme qui s'éprend de lui. Sur France 5, Échappée Belle, magazine sur le thème Corse, les gardiens du Cap. Le Cap Corse est une île dans l'île, une terre où la montagne plonge dans la Méditerranée, entre villages perchés, vallées préservées et criques sauvages. Sur Arte, Liberté, la statue qui voulait changer le monde, documentaire. 140 ans après son inauguration, la statue de la Liberté se dresse encore fièrement, plongeant dans les coulisses de l'atelier Gagé à Paris, lieu démesuré où elle s'est érigée. Et puis sur TFX, Chronique Criminelle Magazine. Très belle soirée télé à tous.
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1: Bonjour, c'est Clément et aujourd'hui on se retrouve pour vos idées de sortie. Dimanche 27 septembre, de 10h à 18h, à la filature de Lys à Périgueux, c'est la Japan's Day, avec sur place des animations, des exposants, des conférences, des ateliers et des concours de cosplay. Tarif un jour 8€ et gratuit aux enfants de moins de 12 ans. Plus d'informations sur www.culture-budo.fr. Dimanche 27 septembre, à la salle des fêtes de Montmoreau, des dansants de 14h30 à 19h30, organisés par l'association Les Bouchons du Bonheur, avec l'orchestre Frédéric Stéphane. Entrée 12€, pâtisserie et boissons offertes. Pour plus d'informations, contactez le 07 71 68 92 65 ou le 06 36 92 75 87. Dimanche 27 septembre, vide-grenier à l'église de Rosay de 8h à 17h, tarif exposant 2€ le mètre. Buvette et restauration possible. Pour plus d'informations, contactez le 06 12 67 23 99. Dimanche 27 septembre, puce des couturières à Beauronne, de 9h à 10h30, organisée par l'association Culture, Arts, Sports et Loisirs de la Vallée de la Beauronne. Entrée libre, 2€ le mètre pour les non-adhérents. Pour plus d'informations, vous pouvez contacter Patricia au 06 15 05 82 51 et ou Cécile au 07 82 31 18 08. Dimanche 4 octobre à Mincignac, deux mégalotos à 10h30 et à 14h30, organisés par les Amis du Pain et animés par Lionel. C'est 10€ les cartons à vanter pour un loto et 15 pour les deux. Il y aura de nombreux lots à gagner. Sur place, jeu du bar, forfait 6 jeux, loto bonus bourriche, midi repas 12€, entrée plat dessert, plus 6 jeux du bar. Et dimanche 11 octobre à Mincignac, deux mégalotos à 10h30 et à 14h30, organisés par les Amis du Pain et animés par Lionel. C'est 10€ les cartes à volonté pour un loto et 15€ pour les deux. Il y aura de nombreux lots et cartes cadeaux à gagner. Sur place, jeu du bar, forfait 6 jeux, loto bonus bourriche, midi repas 12€, entrée plat dessert, plus 6 jeux du bar. Voilà, c'était vos idées de sortie. Vous pouvez retrouver le détail de toutes ces manifestations sur le site de Liberté FM ou sur notre page Facebook. Si vous aussi, vous souhaitez faire la promotion de vos manifestations sur notre antenne, envoyez-nous un mail à contact@libertefm.fr. Quant à moi, je vous dis à très vite.
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0: de votre nouvelle chronique dans le rendez-vous des matinales de Liberté FM avec la toponymie des communes du Ribéracois. Et c'est Huguette Nadal qui nous propose cette chronique. Bonjour Huguette.
1: Bonjour à tout le monde.
0: Alors aujourd'hui, vous allez nous faire découvrir l'historique de Ribérac.
1: Oui, beaucoup de personnes ont écrit des livres sur Ribérac. Donc là, je vais vous raconter qu'un petit bout sur cette commune. L'origine du nom de Ribérac, il y a deux possibilités. Le premier peut être issu du latin riparia, désignant une région proche d'un cours d'eau ou le bordant, qui serait le cas.
0: Okay.
1: Mais sa terminaison en ac laisse supposer un nom de personne, comme beaucoup chez nous. La première partie représenterait un nom gallo-romain, Rabirus. Il serait alors le domaine de Rabirus. C'est un nom bien attesté comme nom de famille dans l'ancienne Rome.
0: D'accord.
1: Voilà. Alors, dans l'Antiquité, sur le territoire communal, à la Godini ou au Mazaret, des traces d'occupation gallo-romaine ont été découvertes. Son nom est connu à partir du Xe siècle, lié à la forteresse Castellium Ribérac. Il sera peu modifié jusqu'à nos jours. Ribérac, en 1180, l'a divinisé en renforçant le Ar en Ribérac, puis reviendra à Ribérac au XVIIIe siècle. Sa fondation est due aux incursions des Normands. Au centre d'un triangle, au sommet déjà marqué depuis longtemps par les villages de Saint-Martial, de Saint-Martin et de Faye. Cela amena la fortification de la Drône au pont du Chalard par Vigrin, comte du Périgord et d'Angoumois, pour barrer la route du retour des envahisseurs après le sac de Brantôme. Au Moyen-Âge, en 848, à la suite donc des invasions normandes, une construction de défense, un castellarium, est établie près d'un gué de la Drône sur l'initiative du comte de Périgord et d'Angoumois. Aux environs de l'an 1000, le seigneur de ce castellarium, Alchier de Le Sourd, fonde le château de Ribérac, Castellum Ribérac, sur les hauteurs de la commune de l'actuel cimetière, près de l'ancienne église Notre-Dame. Le château de Ribérac est possédé successivement par les maisons de Turenne, de Talleyrand, de Bergerac, de Pont, d'Eydy et du Chapt. Les habitations s'installent au pied des murs du château, puis progressivement descendent vers le vallon du Ribéraguet. Le château voit naître le troubadour Arnaud Daniel au milieu du XIIe siècle.
0: Oui.
1: Et on sait qu'il est très connu chez nous. Ce n'est que vers l'an 1000 que le représentant au Chalard, dépendant de l'autorité comtale qui était Alchier de Sourd, se serait déplacé vers les hauteurs et c'est à lui qu'on attribue la fondation du château de Ribérac qui domine la ville actuelle. C'est en 1301, après la mort de Marguerite de Pons, qu'elle donne la seigneurie de Ribérac à Geoffroy de Pons, sixième du nom, dont les descendants resteront possesseurs jusqu'au milieu du XVe siècle. L'église de Faye, qui date du XIIe siècle, nous offre une image à peu près exacte de ce que aurait dû être dans le passé la vieille église de Ribérac.
0: Ah oui.
1: Elle a été agrandie quand elle devint le lieu de sépulture des seigneurs de Ribérac sur les bas-côtés. Plus ou moins détruite à la Révolution, elle servit d'entrepôt communaux. Réhabilitée au XIXe siècle et maintenant une salle d'exposition pour les œuvres d'art, peinture et elle accueille aussi des concerts. L'église Notre-Dame de l'Évalapée fut érigée en 1933 et 1934. Le château connaît son apogée au XVIe siècle, à l'époque de Marie de Foix de Candale. Cette vicomtesse de Ribérac reçoit en 1565 la régente Catherine de Médicis et le futur Charles IX. Les guerres de religion laissent le château de Ribérac en piteux état et petit à petit, il est délaissé par ses seigneurs. Au XVIIIe siècle, avant la Révolution, la châtellenie de Ribérac s'étendait sur 17 paroisses. À la Révolution, en 1790, Ribérac devient le chef-lieu du district. Le château est démantelé, ne conservant que sa terrasse dont la destruction aurait entraîné des éboulements sur le marché situé en contrebas. En 1793, la commune de Faye fusionne avec celle de Ribérac et dans les premières années de la Révolution, Saint-Martial de Drône fait de même. Dès 1800, Ribérac devient l'une des quatre sous-préfectures de la Dordogne avec Bergerac, Nontron et Sarlat. En 1851, la nouvelle commune de Saint-Martin-de-Ribérac est créée par démembrement d'une partie du territoire communal. La commune perd la fonction de sous-préfecture par le décret du 10 septembre 1926 qui supprime 106 sous-préfectures sur toute la France. Le 26 mars 1944, les Allemands prennent position à Ribérac et Mussidan. Le général Walter Maire installe même son quartier général à Ribérac. Il sillonne la forêt de la Double orientale et déclenche des incendies pour débusquer les maquisards. Parmi la vingtaine des Français exécutés dans la zone par les Allemands ce jour-là, figuraient 5 habitants de Ribérac, dont 3 garagistes accusés d'avoir ravitaillé les véhicules des maquisards. De nombreuses autres personnes arrêtées seront envoyées en déportation ou en STO. Si vous voulez plus de renseignements oui. sur la région de Ribérac, allez chercher les tomes de Émile Dussolier, qui lui a fait vraiment...
0: Ils sont très complets, d'accord. Parfait, merci beaucoup Huguette. Et la semaine prochaine, eh bien, on va s'éloigner progressivement de Ribérac et on va s'intéresser à Villetouret.
1: Voilà.
0: À la semaine prochaine, donc.
1: À la semaine prochaine.
0: Au revoir Huguette.
1: Au revoir.
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0: Bélier, vous avancez sur quelque chose de personnel avec un plaisir rare. Les taureaux, une escapade, même courte, vous fait découvrir un endroit que vous aurez envie de revisiter. Gémeaux, vous retissez un lien qui s'était un peu distendu avec un coup de fil ou un message spontané et c'est parfait. Cancer, ce samedi, votre maison reçoit une petite transformation qui change complètement son énergie. Amis Lion, votre appétit de vivre et de partager se manifeste dans toute sa splendeur. Vierge, vous accomplissez quelque chose de manuel ou d'artisanal. Balance, vous flânez avec intelligence et chaque arrêt vous apporte quelque chose d'utile. Les Scorpions, vous creusez un sujet qui vous fascine et vous tombez dans un puits de découvertes passionnantes. Sagittaire, votre corps et votre esprit s'accordent pour vous dire que vous êtes exactement où vous devez être. Les Capricornes, vous avancez sur un plan à long terme avec la satisfaction de poser des pierres solides une à une. Verseau, un hasard de la journée vous connecte à quelqu'un qui partage une passion nichée que vous pensiez rare. Et les Poissons, votre imagination vous entraîne vers quelque chose de nouveau et de doux à la fois.
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0: Bonjour Michel.
1: Oui, bonjour Christian.
0: Eh bien, c'est la chronique jardinage avec toi. Nos auditeurs sont bien habitués. Maintenant, nous en sommes à la troisième saison. Aujourd'hui, Michel, tu veux nous parler de la protection des parcelles.
1: Oui, parce que vu la météo, vu la canicule, la sécheresse, le sol il réagit pas comme d'habitude, quoi. Il est très sec. Dès qu'on a des températures 30 degrés, ça fait très mal aux plantes hein, en général. Les arbres qui se protègent depuis tous les végétaux, depuis des semaines et des mois, donc ils sont fatigués. C'est comme si nous on dormait jamais, quoi.
0: C'est ça.
1: Alors nos parcelles, on va essayer de les protéger, pas pour le passé, c'est trop tard, mais pour l'avenir, quand vous avez le jardin. Beaucoup ont abandonné les parcelles, les cultures, ils ont tout arraché. Alors il faut protéger ces parcelles d'ailleurs. On va les ameublir un petit peu.
0: D'accord.
1: Et dessus, on va couvrir avec du végétal, aussi épais que qu'on peut.
0: Ok.
1: Mais pas que de la pelouse fraîche, on va mélanger du vert, du sec, quelques branches fines.
0: D'accord.
1: On va faire une bonne épaisseur, que ça protège déjà de la chaleur, que l'humidité peut-être, en certains endroits, remonte un peu par-dessous.
0: Ouais.
1: Si nous avons quelques petites plus fines, ça va s'activer et tout ça, ça va amener une bonne protection.
0: D'accord.
1: Et à un moment donné, quand on en aura besoin, on pourra revenir sur cette parcelle pour planter ou pour semer.
0: Oui.
1: Et on en a déjà parlé, mais j'insiste parce que je vois qu'on passe devant beaucoup de jardins, souvent des jardins de néophytes serrés, mais il y a eu des essais et puis ils ont abandonné quoi, parce que c'est une lutte permanente, pas compliqué, mais c'est permanent. Il faut toujours y être. Et on voit bien qu'il y a un souci quand même parce que. Mais moi, je ne vais pas souvent au supermarché, mais on est un peu au courant des prix. Quoi. Oui. On voit des prix qui sont en train de monter en flèche. Alors, est-ce qu'au jardin, on ne peut pas avoir quelques pieds de courgettes, quelques pieds de tomates, quelques pieds de haricots qui soulagent quand même le porte-monnaie. Quoi. Même si ça ne gagne pas des 100 et des 1000, mais ça soulage le porte-monnaie.
0: C'est
1: et puis,
0: clair.
1: C'est du frais, c'est du bon. Donc, on va faire très attention à nos parcelles. On va les bichonner, comme on dit.
0: Bien sûr.
1: Et les bien protéger.
0: OK.
1: Et on va y mettre beaucoup de temps là-dessus. Mmh. Il faut le faire.
0: OK.
1: Alors, je ne sais pas s'il y en a qui n'ont pas démarré un jardin encore et qui voudraient en démarrer. Ouais. Alors, n'hésitez pas, comme on a déjà dit, de prendre contact avec nous si vous ne savez pas faire. On n'ira pas commander chez vous, mais on ira vous accompagner.
0: Oui.
1: Et alors, c'est le bon moment aujourd'hui pour démarrer un jardin. C'est-à-dire, on va mettre un plastique opaque, noir.
0: D'accord.
1: Pour faire crever l'herbe.
0: OK.
1: L'herbe, on ne va pas y mettre du
0: nylon.
1: On va la faire crever. Alors, pendant un mois, on va laisser ça.
0: Okay.
1: Et après, on enlèvera ça. Et on fera après une vraie préparation, c'est-à-dire, comme on le lit souvent, du carton, et puis ce que je viens de dire, là, du végétal par-dessus, tout
0: d'accord,
1: ça.
0: D'accord.
1: Pour commencer à préparer des parcelles, mais sans les labourer. Quoi. Si on peut éviter de labourer, on fera juste un grattage, une certaine profondeur d'environ 10 cm. Voilà.
0: D'accord. Alors, on va peut-être rappeler ton numéro, Michel, si quelqu'un veut un conseil personnalisé.
1: Alors, mon numéro, vous m'appelez quand vous voulez, je le répète, quand vous voulez, vous laissez un message si je ne réponds pas.
0: Oui.
1: 06 77 78 29 67.
0: Très bien.
1: Alors, n'hésitez pas de nous appeler, on se déplacera, parce qu'on voit qu'il y a du besoin.
0: Oui.
1: On se déplacera à 2, 3, et comme je dis, on ne commandera pas chez vous, on ira juste vous accompagner.
0: Très bien.
1: C'est-à-dire, vous nous dites, je veux faire ça, mais voilà. Chacun chez lui fait ce qu'il veut. Mais il faut que ce soit efficace au maximum.
0: Parfait. Merci beaucoup, Michel. Et à la semaine prochaine.
1: Merci, au revoir.
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0: Bonjour Natacha.
1: Bonjour.
0: Il y a des auteurs dont on reconnaît la plume presque dès les premières lignes. Des univers singuliers, des titres qui intriguent et cette capacité à nous emmener exactement là où nous ne pensions pas aller. Aujourd'hui, dans Faites entrer l'auteur, Natacha, vous vous intéressez à une romancière qui cultive depuis longtemps l'art de nous surprendre, Amélie Nothomb, avec L'adolescence du perroquet. Natacha, à vous de jouer. Faites entrer l'auteur.
1: Alors aujourd'hui, je vous présente le petit bonbon de la rentrée littéraire, ou le petit chocolat si vous préférez, celui qu'on déguste bien trop vite, mais qui nous laisse longtemps sa saveur en bouche. Mais avant de vous parler de ce petit bijou, quelques mots sur son auteur, Amélie Nothomb. C'est l'écrivaine belge contemporaine la plus connue et sans doute la plus lue. Depuis son premier roman, Hygiène de l'assassin, publié en 1992, elle a construit une œuvre riche de 35 romans et nous donne depuis quelques années maintenant rendez-vous chaque mois d'août avec un nouveau livre, devenu pour beaucoup de lecteurs un incontournable de la rentrée littéraire. Mais surtout, Amélie Nothomb, c'est un style, une voix et ce petit grain de folie qui fait que, quel que soit le sujet abordé, son sens de l'humour fait toujours partie de ses bagages. Et cette fois-ci, point de roman autobiographique, genre auquel Amélie avait peu à peu commencé à nous habituer. Non, cette fois-ci, notre protagoniste est chroniqueur radio, figurez-vous. Ah. Et non, il ne s'appelle pas Christian, mais Adam. Ah, ça finit pareil. Sans conjoint ni enfant, un peu sur un coup de folie, Adam adopte un jour un bébé gris du Gabon, prénommé Joe. Et Joe, malgré sa petite taille, va très vite prendre une place immense dans sa vie. Adam découvre alors les affres de la parentalité, la responsabilité de ce petit être à plumes, son éducation, ses besoins, ses exigences, même si Joe possède une fâcheuse propension à prendre très rapidement le dessus. Et c'est là que le livre devient particulièrement savoureux parce qu'avec beaucoup d'humour, Amélie Nothomb explore ce lien étonnant qui peut se créer entre un humain et un animal. Mais de façon métaphorique, elle nous parle aussi de parentalité, d'attachement, de solitude et de cette drôle de relation de pouvoir qui peut s'installer entre celui qui croit adopter et celui qui, finalement, semble bien décidé à prendre les commandes. L'adolescence du perroquet sort vraiment de l'ordinaire. Il plaira évidemment aux amoureux des perroquets, à tous les amoureux des animaux, mais aussi aux parents d'ados, parfois un peu dépassés par cette énergumène qu'ils croisent au détour d'un couloir, les cheveux ébouriffés et l'air renfrogné. Car derrière l'humour, il y a beaucoup de tendresse et une vraie réflexion sur notre rapport aux autres êtres vivants. Mais qu'on ne s'y trompe pas, sous des airs fantaisistes, ce roman est aussi une fable cruelle qui parle de domination, voire de la tyrannie que certains êtres peuvent exercer sur leur prochain. Et puis, Amélie Nothomb possède ce petit côté proustien que j'aime tant et auquel elle se réfère d'ailleurs dans ce livre. Elle peut partir dans une digression, s'attarder sur un détail pendant des pages et des pages sans jamais ennuyer son lecteur. Au contraire, on se laisse volontiers embarquer. Alors, si vous cherchez une lecture originale, drôle et grinçante à la fois pour cette rentrée, laissez-vous tenter par L'adolescence du perroquet. Vous le trouverez dans toutes les bonnes librairies et notamment L'Arbre à Palabre à Ribérac. La rentrée littéraire ne fait que commencer et elle nous réserve à coup sûr encore de très belles découvertes.
0: Merci beaucoup Natacha pour cette nouvelle escale littéraire. On referme le livre pour aujourd'hui, mais certainement pas notre curiosité. Rendez-vous dès la semaine prochaine pour découvrir une nouvelle plume, une nouvelle histoire et un nouvel univers. Au revoir Natacha.
1: À bientôt.
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0: Bonjour, une petite sélection télé pour votre soirée du samedi 26 septembre sur TF1 The Voice Kids, présenté par Nikos Eliagas. Sur France 2, The Floor à la conquête du sol, présenté par Cyril Ferraud. Sur France 3, Cassandre, série avec Gwendoline Amont. Sur France 4, Caprice, film avec Virginie Efira, Clément, instituteur, et Comblé, Alicia, une actrice célèbre qu'il admire au plus haut point, devient sa compagne. Mais tout se complique quand il rencontre Caprice, une jeune femme qui s'éprend de lui. Sur France 5, Échappée Belle, magazine sur le thème Corse, les gardiens du Cap. Le Cap Corse est une île dans l'île, une terre où la montagne plonge dans la Méditerranée, entre villages perchés, vallées préservées et criques sauvages. Sur Arte, Liberté, la statue qui voulait changer le monde, documentaire. 140 ans après son inauguration, la statue de la Liberté se dresse encore fièrement, plongeant dans les coulisses de l'atelier Gagé à Paris, lieu démesuré où elle s'est érigée. Et puis sur TFX, Chronique Criminelle Magazine. Très belle soirée télé à tous.
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0: L'agenda de vos sorties avec le magazine mensuel et gratuit Totem.
1: Bonjour, c'est Clément et aujourd'hui on se retrouve pour vos idées de sortie. Dimanche 27 septembre, de 10h à 18h, à la filature de Lys à Périgueux, c'est la Japan Stay. Avec sur place des animations, des exposants, des conférences, des ateliers et des concours de cosplay. Tarif un jour 8€ et gratuit aux enfants de moins de 12 ans. Plus d'informations sur www.culture-bludo.fr. Dimanche 27 septembre, à la salle des fêtes de Montmoreau, des dansants de 14h30 à 19h30 organisés par l'association Les Bouchons du Bonheur avec l'orchestre Frédéric Stéphane. Entrée 12€, pâtisserie et boissons offertes. Pour plus d'informations, contactez le 07 71 68 92 65 ou le 06 36 92 75 87. Dimanche 27 septembre, vide-grenier à l'église de Rosé de 8h à 17h, tarif exposant 2€ le mètre. Buvette et restauration possible. Pour plus d'informations, contactez le 06 12 67 23 99. Dimanche 27 septembre, puce des couturières à Beauronne, de 9h à 10h30, organisée par l'association Culture, Arts, Sport et Loisirs de la Vallée de la Beauronne. Entrée libre, 2€ le mètre pour les non-adhérents. Pour plus d'informations, vous pouvez contacter Patricia au 06 15 05 82 51 et ou Cécile au 07 82 31 18 08. Dimanche 4 octobre à Mincignac, deux mégalotos à 10h30 et à 14h30, organisés par les Amis du Pain et animés par Lionel. C'est 10€ les cartons à vanter pour un loto et 15 pour les deux. Il y aura de nombreux lots à gagner. Sur place, jeu du bar, forfait 6 jeux, loto bonus bourriche, midi repas 12€, entrée plat dessert, plus 6 jeux du bar. Et dimanche 11 octobre à Mincignac, deux mégalotos à 10h30 et à 14h30, organisés par les Amis du Pain et animés par Lionel. C'est 10€ les cartes à volonté pour un loto et 15€ pour les deux. Il y aura de nombreux lots et cartes cadeaux à gagner. Sur place, jeu du bar, forfait 6 jeux, loto bonus bourriche, midi repas 12€, entrée plat dessert, plus 6 jeux du bar. Voilà, c'était vos idées de sortie. Vous pouvez retrouver le détail de toutes ces manifestations sur le site de Liberté FM ou sur notre page Facebook. Si vous aussi, vous souhaitez faire la promotion de vos manifestations sur notre antenne, envoyez-nous un mail à contact@libertefm.fr. Quant à moi, je vous dis à très vite.

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0: Nous retrouvons tout de suite Cécile Lacroix, conteuse et adhérente du Café Pluche pour la chronique Éco-Astuces. Bonjour Cécile.
1: Bonjour tout le monde.
0: Alors aujourd'hui, vous aviez envie de nous parler des fringues, des nippes, les sapes, les vêtements?
1: Oui, tout
0: Dites-nous
1: à fait.
0: Tout.
1: Eh bien, pour commencer, avant d'avoir à en racheter, ce qu'on a, il faut bien les entretenir. Alors, une des solutions, c'est d'essayer de limiter l'usure due au lavage. Tous les vêtements ne sont pas sales après avoir été portés une seule fois. Les laver souvent, notamment à haute température, risque de les abîmer, de les rétrécir, de les déformer. Ne pas laver les vêtements plus que nécessaire, respecter les consignes figurant sur l'étiquette, privilégier des températures modérées et limiter l'utilisation du sèche-linge permet de préserver les fibres et d'éviter une usure prématurée. Et moins on chauffe, moins on utilise d'électricité.
0: Alors, le sèche-linge, comment peut-on limiter l'utilisation?
1: Dans un sèche-linge, les vêtements qui tournent dans le tambour subissent de nombreux frottements.
0: Mais oui.
1: Ça libère davantage de microfibres que lorsque le linge sèche à l'air libre. Il constitue une source sous-estimée de microfibres en suspension dans l'air de votre maison. Donc si on peut, on s'en passe. Ma grand-mère avait son étendoir qui était suspendu au plafond au-dessus de sa baignoire. C'était très pratique et peu encombrant quand on habite un petit appartement.
0: Mais on peut aussi acheter des vêtements d'occasion, non?
1: Oui, tout à fait. D'ailleurs, nous sommes de plus en plus nombreuses et nombreux à acheter des vêtements de seconde main.
0: Mmh.
1: Il est désormais facile de trouver des vêtements en très bon état en ligne, dans les friperies et même dans le rayon seconde main de certaines enseignes. Les vêtements de seconde main étant souvent vendus à petit prix, vous pourriez être tenté d'acheter des pièces que vous porterez peu et qui viendront encombrer votre armoire et vos tiroirs. Alors, pour vos achats d'occasion, comme pour vos achats de neuf, prenez le temps de la réflexion. Bon, bref, attention. Acheter et revendre. Revendre et acheter. Bon, ok, c'est sympa, on change plus souvent, etc. Mais à chaque fois, on y perd un peu d'argent. Donc, à chaque nouvelle tentation, réfléchissez bien. C'est pas cher, c'est vrai, mais ce n'est pas gratuit non plus.
0: C'est clair.
1: Ensuite, il y a donc toutes ces secondes vies. Il n'y a pas que les vêtements d'ailleurs, entre parenthèses, mais il y a les recycleries.
0: Comme celle de Hertaillac.
1: Il y a les boîtes à livres.
0: Bon, ça, on en trouve partout.
1: Le Bon Coin.
0: Ça, c'est sur Internet.
1: Et puis, il y a les boutiques solidaires et les friperies qui sont en ville.
0: Oui, il y en a quelques-unes à Ribérac.
1: Tout à fait.
0: Tout ce linge, il faut bien le laver. Tu as certainement des astuces à nous donner.
1: Ah oui, on en a donné une. Et la voici. Comment faire votre lessive facilement vous-même. Une lessive 100% naturelle.
0: On t'écoute.
1: Alors, je vais donner ça en grammes.
0: Ok.
1: 700 grammes d'eau du robinet.
0: Ah.
1: 30 grammes de savon de Marseille en paillettes.
0: Mm-hmm.
1: 20 grammes de cristaux de soude. 8 grammes d'huile essentielle d'orange douce. Étape 1. Mettez la quantité nécessaire d'eau chaude, environ à 80 degrés, dans un bécher. Vous dissolvez les paillettes. Étape 2. Les paillettes de savon de Marseille dans le bécher d'eau chaude, vous mélangez bien. Étape 3, vous laissez refroidir le mélange 12 à 24 heures.
0: Okay.
1: Le mélange va durcir. Étape 4, lorsque le mélange a refroidi, vous ajoutez les cristaux de soude. Vous mixez l'ensemble jusqu'à obtenir une préparation homogène. Étape 5, vous ajoutez ensuite le reste des ingrédients en mélangeant bien. Étape 6, transvaser la préparation dans un flacon.
0: Alors, pas de panique, chers auditrices, chers auditeurs. Si vous n'avez pas tout retenu, il vous suffit de réécouter le podcast.
1: J'ai encore quelques conseils. Pour conserver au mieux votre nouvelle lessive maison au savon de Marseille, stockez votre flacon à l'abri de la lumière et de la chaleur. Et pensez à bien agiter à chaque fois avant emploi. Bien conservé et fabriqué dans des conditions d'hygiène optimales, votre produit pourra se conserver au moins 6 mois. Bon, bien sûr, il est possible de varier les huiles essentielles suivant les préférences d'odeur ou de leurs propriétés. Ah oui, conservez bien vos derniers bidons de lessive industrielle, rincez-les bien pour stocker votre lessive. Demandez aux copains, aux copines pour qu'ils vous en gardent si vous n'en avez pas. Et pour optimiser votre temps, moi je vous conseille, fabriquez cette lessive en grosse quantité, par exemple 5 litres ou 10 litres. Ça demande pas plus de temps sur le moment, mais ça va vous éviter d'avoir à le refaire trop souvent. D'où l'intérêt d'avoir des bidons vides d'avance. Ah oui, imprimez la recette et collez-la sur la bouteille. Vous verrez, quand vous le ferez, vous comprendrez pourquoi.
0: Et alors, au niveau des huiles essentielles, je crois qu'il faut prendre quelques précautions.
1: Oui, les huiles essentielles ne sont pas anodines aussi. Si vous n'en avez jamais utilisé, si vous avez un doute, demandez conseil à votre pharmacien.
0: Merci beaucoup Cécile. Alors maintenant, vous savez comment entretenir votre linge, comment le laver et comment le conserver. La semaine prochaine, eh bien, nous parlerons encore de conservation. Comment conserver ? Merci beaucoup Cécile et à tout bientôt.
1: Bienvenue, à tout bientôt.
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0: Répliquez-vous l'émission des ressources humaines sur Liberté FM et je suis avec Christophe Rougeat, consultant. Bonjour Christophe.
1: Bonjour Christian, bonjour les auditeurs.
0: Alors aujourd'hui, nous allons nous poser la question si un salarié performant est toxique, s'il faut le garder ou non. Christophe, on va commencer par une définition. Qu'est-ce qu'on appelle exactement par salarié toxique ?
1: Alors avec plaisir, mais j'utiliserai ce mot avec beaucoup de prudence. Une personne n'est pas toxique. Ce sont certains comportements qui peuvent avoir des effets toxiques sur un collectif. Ah oui. Le dénigrement répété, l'agressivité, la rétention d'informations, le contournement des règles, des conflits permanents, la manipulation, refus de coopération et j'en passe. Il faut sortir du jugement de la personnalité et revenir à des faits observables. C'est beaucoup plus juste et beaucoup plus efficace managérialement parlant.
0: Et alors pourquoi est-ce qu'on parle particulièrement du salarié performant ?
1: Parce que c'est là que commence le dilemme. Si quelqu'un produit peu de résultats et détériore en plus le fonctionnement de l'équipe, la décision est généralement plus simple.
0: C'est sûr.
1: Mais lorsque cette personne est le meilleur commercial, par exemple, de l'organisation, ou le meilleur technicien, ou détient une compétence rare, ou représente 25% du chiffre d'affaires de l'entreprise, le dirigeant se dit, je sais qu'il y a un problème, mais je ne peux pas me passer de lui, donc ça devient compliqué.
0: Et alors, qu'est-ce que se dit généralement le dirigeant qui se retrouve dans cette situation ?
1: Vous avez un salarié qui fait d'excellents résultats, mais qui pourrit l'ambiance de toute l'équipe, et vous vous dites, je ne peux rien faire, il est trop important pour l'entreprise. C'est précisément là que vous devenez dépendant d'un salarié. Et la première question n'est pas, puis-je m'en séparer, mais combien me coûte réellement cette situation ?
0: Et alors pourquoi le chiffre d'affaires ou les résultats peuvent-ils nous empêcher justement de voir le problème ?
1: Parce que c'est facilement visible et mesurable. Je vois bien les 300 000 euros chiffre d'affaires réalisés par mon commercial. En revanche, je vais beaucoup moins facilement voir le collègue qui n'ose plus proposer une idée, celui qui commence à chercher ailleurs, les heures passées par le manager à gérer les conflits ou les informations qui ne circulent plus. Et on va comparer donc une performance visible à des coûts invisibles mais qui existent réellement dans la société.
0: Mais alors quels sont justement ces coûts invisibles ?
1: Bah, il peut y avoir le turnover, des personnes qui vont quitter l'entreprise parce qu'elles ne se sentent pas bien à cause de cette personne qui crée des conflits, l'absentéisme, le désengagement des équipes, les conflits, la perte de coopération, des erreurs que les collaborateurs n'osent plus signaler parce que elles ont peur de se faire réprimander autres, la baisse de créativité, le temps managérial consacré à réparer les problèmes, les coûts de recrutement pour remplacer les personnes qui sont parties. Il y a également le risque client parce que certains comportements débordent à l'extérieur et surtout les bons collaborateurs qui peuvent finir par partir. Et tout ça, on ne le mesure pas forcément facilement.
0: Mais comment est-ce qu'un dirigeant peut commencer à mesurer ce que lui coûte réellement ce collaborateur ?
1: Je vais reprendre l'exemple du commercial parce qu'il est facilement identifiable, mais si le meilleur commercial fait peut-être 30% de votre chiffre d'affaires, est-ce que vous avez calculé ce qu'il vous coûte ? Les salariés qui partent, les conflits, les arrêts, le temps passé à réparer les dégâts, les clients mécontents, la performance d'un salarié ne se mesure pas uniquement à ce qu'il rapporte, elle se mesure aussi à ce qu'il fait perdre autour de lui.
0: Et quels signes montrent que le problème commence à contaminer l'équipe ?
1: Lorsque les gens finissent par ne plus parler librement en réunion, évitent de travailler avec la personne, viennent individuellement voir le manager pour se plaindre, commencer à demander des changements d'organisation ou se mettre en retrait. Un autre indicateur très intéressant est la réunion. Regardez ce qui se passe lorsque cette personne entre dans la pièce. Est-ce que les autres continuent à s'exprimer de la même manière ou est-ce qu'il y a des changements notables ?
0: Alors pourquoi les équipes finissent-elles parfois par ne plus rien dire au manager ?
1: Il arrive malheureusement souvent qu'elles aient déjà parlé et qu'elles ont constaté que rien ne changeait après derrière. Et au départ, elles alertent, ensuite elles se plaignent entre elles, puis elles arrêtent de parler au manager parce qu'elles considèrent qu'il sait déjà, qu'il connaît la situation. Et c'est à ce moment-là que le risque devient important. Le silence n'est pas forcément le signe que le problème est résolu. Il peut signifier au contraire que les collaborateurs ont renoncé à ce que l'entreprise agisse.
0: Et que comprend une équipe quand son manager tolère ses comportements parce que la personne fait du chiffre ?
1: Si toute votre équipe sait qu'un salarié peut mal se comporter parce qu'il fait du chiffre, elle comprend une règle très simple. Alors, fait du chiffre ou un comportement qui permet d'optimiser certaines performances de l'entreprise. Ici, les résultats donnent tous les droits. Et à partir de ce moment-là, les valeurs affichées au mur ne servent plus à grand-chose parce que le comportement que vous acceptez devient de fait le comportement que vous autorisez.
0: Est-ce à dire qu'un excellent résultat ne suffit pas pour définir la performance ?
1: Exactement, la performance doit être regardée de manière plus globale. Il y a le résultat individuel, évidemment, mais également la façon dont il est obtenu et la contribution au collectif. Quelqu'un qui réalise 120% de son objectif tout en faisant perdre 15% de performance aux 5 personnes autour de lui n'est peut-être pas, au final, le collaborateur le plus performant de l'équipe.
0: Alors, est-ce qu'on peut être très exigeant, avoir un fort caractère et ne pas être toxique ?
1: Bah heureusement, et c'est justement pour cela qu'il faut éviter les étiquettes. Mmh. Quelqu'un peut être très direct, exigeant, impatient, avoir une forte personnalité et apporter énormément au collectif pour autant. Ce qui compte, ce sont les comportements et leurs conséquences, pas uniquement le côté négatif. L'exigence n'est pas un problème lorsqu'elle respecte les personnes.
0: Et alors, comment distinguer un conflit ponctuel d'un véritable problème comportemental ?
1: J'ai envie de dire que c'est la répétition qui va noter ça, la nature des faits et leurs conséquences. Tout le monde peut avoir une mauvaise journée ou un désaccord, ça arrive de temps en temps et c'est ok. Le problème apparaît lorsque les comportements se répètent malgré les alertes, peuvent concerner plusieurs personnes ou détériorent durablement le travail collectif. Il faut documenter les faits précis plutôt que fonctionner avec tout le monde dit que. Là, il faut être très objectif et factuel.
0: Mais alors dis-moi, comment est-ce qu'un manager doit aborder le sujet avec le salarié concerné ?
1: Comme je le disais,

0: en avant,
1: ouais.
0: et puis tourner autour du pot. Mmh. Le manager peut parfois éviter le conflit,
1: ouais.
0: Donc il va parler 20 minutes sans jamais nommer réellement le problème,
1: mmh.
0: et le collaborateur ressort en pensant que tout va plutôt bien au final.
1: Ouais, ouais.
0: Et un entretien managérial peut être respectueux et très clair à la fois.
1: Mais alors comment est-ce qu'on peut dire les choses sans entrer dans l'affrontement ?
0: Bah, vous repoussez depuis des semaines une conversation avec un salarié parce que vous savez qu'elle va être difficile.
1: Mmh.
0: Plus vous attendez, plus le comportement devient la norme. Parler des faits, expliquer leurs conséquences et dire clairement ce que vous attendez désormais, c'est important. Manager, c'est pas éviter les conversations difficiles, c'est savoir les conduire.
1: Très bien, alors avant de poursuivre, nous allons faire une pause musicale. Aujourd'hui, tu as choisi Rain Dance de Dave.
0: Il y a un petit clin d'œil.
1: Très bien.

0: Brown eyes. Vous écoutez bien, répliquez-vous, l'émission des ressources humaines sur Liberté FM. On poursuit cette conversation aujourd'hui avec Christophe Rouja. Nous nous posons la question, si un salarié est performant et toxique, est-ce qu'il faut le garder ou non? Alors on a déjà un peu décrit ces différents comportements, comment est-ce qu'un manager doit appréhender la chose, les erreurs qu'il ne doit pas faire au moment de l'entretien. Alors, on va poursuivre en voyant si la personne sait toujours elle-même l'effet qu'elle produit sur les autres.
1: Eh ben, pas forcément. Mmh. Il y a certains comportements qui ont,

0: sont parfaitement conscients, d'autres beaucoup moins. Une personne peut avoir construit pendant des années un mode de fonctionnement très efficace individuellement, sans comprendre les dégâts qu'il provoque collectivement. C'est aussi pour cela qu'un feedback est clair et indispensable avant de tirer des conclusions définitives.
1: Et faut-il alors donner une seconde chance ?
0: Bah, plutôt que de seconde chance, je préfère parler d'une possibilité réelle d'évolution. Si les faits le permettent, on va poser le cadre, les comportements attendus, et éventuellement un accompagnement à une échéance. Mais une seconde chance n'est pas une absence de limite. Si rien ne change, comme je disais tout à l'heure, malgré un cadre qui a été défini et des alertes répétées, le manager doit ensuite prendre ses responsabilités et sanctionner.
1: Et alors à quoi est-ce qu'on voit si une personne a réellement changé ?
0: Bah, pas parce qu'elle s'est excusée, hein, parce que ça c'est facile, ou qu'elle a été exemplaire pendant 3 jours. On va regarder les comportements dans la durée, coopération, circulation d'informations, relations avec les collègues, réactions sous pression. Idéalement, on croise plusieurs observations. Et le changement comportemental se mesure dans le quotidien, donc il faut poser des indicateurs et suivre ces indicateurs.
1: Mais certains dirigeants finissent par devenir dépendants de leurs meilleurs salariés. Pourquoi
0: ça arrive effectivement, ça arrive parce qu'ils ont laissé progressivement se concentrer trop de choses sur une seule personne, les clients, le savoir-faire, les informations importantes, les relations avec l'extérieur, les procédures parfois non documentées. Et plus la dépendance augmente, moins le dirigeant ose intervenir. C'est donc aussi un problème organisationnel et managérial. Une entreprise robuste ne devrait jamais être paralysée par le départ d'une seule personne. Donc il faut identifier quelles sont les compétences clés et surtout les dupliquer. J'ai l'exemple d'une entreprise qui avait un commercial qui gérait le secteur public, qui faisait énormément de chiffres, mais c'était le seul à détenir le savoir-faire et qui avait le lien avec les clients. S'il partait, c'était quasiment 50% du chiffre d'affaires de l'entreprise qui sautait. Alors là, ça allait parce que le collaborateur était plutôt de bonne disposition. Mais imaginez que la personne dise « je m'en vais », même s'il n'y a pas de conflit particulier, c'est difficile pour l'entreprise. Donc il faut absolument en prendre compte et commencer à dupliquer en mettant d'autres personnes qui vont travailler avec elle et pour qu'il y ait une transmission de savoir.
1: Et alors, quel signal devrait alerter immédiatement un dirigeant sur cette dépendance ?
0: Si vous vous dites « je ne peux pas recadrer ce salarié parce que s'il part, je suis dans la catastrophe », vous avez déjà identifié votre problème. Ce collaborateur n'est plus seulement performant, votre entreprise est devenue dépendante de lui et cette dépendance est un risque RH, commercial et managérial qu'il faut absolument traiter.
1: Mais alors, comment est-ce qu'on peut réduire cette dépendance sans forcément se séparer de la personne ?
0: Ben, en partageant la connaissance, comme je disais tout à l'heure, documentant les processus qui sont utilisés par cette personne, en répartissant les comptes clients ou les responsabilités lorsque c'est pertinent, en développant les compétences d'autres collaborateurs et en créant davantage de coopération entre les uns et les autres pour qu'il y ait une distillation du savoir. L'objectif n'est pas de punir le salarié performant et de sécuriser l'entreprise.
1: Mais alors dis-moi, Christophe, quel rôle joue le manager dans l'apparition ou le maintien de ces comportements ?
0: Il ne les crée pas nécessairement, mais il peut involontairement les renforcer. Chaque fois qu'un comportement problématique produit un bon résultat et qu'il n'y a aucune réaction, le système envoie un message. Continue, ça fonctionne. Le management ne repose pas seulement sur ce qu'on demande, il repose aussi sur ce qu'on laisse faire.
1: Et peut-on parfois transformer ce type de collaborateur en véritable moteur pour l'équipe ?
0: Oui, dans certains cas, il est possible de travailler sur un collaborateur qui serait dit toxique. Une personne très performante possède souvent énormément d'énergie, d'ambition, d'exigence ou d'expertise. Et si elle comprend l'impact de ses comportements et accepte de travailler dessus, ces mêmes qualités peuvent devenir extrêmement positives. C'est pour cela qu'il ne faut pas décider trop vite que quelqu'un est irrécupérable.
1: Très bien. Et alors, quand est-ce qu'il faut accepter que la situation n'est plus tenable ?
0: Lorsque les comportements sont clairement identifiés, que le cadre et les attentes ont été explicitées, que la personne a la possibilité d'évoluer et que rien ne change, ou lorsque certains faits sont suffisamment graves pour nécessiter une réaction immédiate, je pense par exemple à du harcèlement sexuel, à ce stade, continuer à ne rien faire, c'est également une décision avec des conséquences sur toute l'équipe.
1: Et alors que dirais-tu aux dirigeants qui pensent « je préfère perdre 2 salariés moyens plutôt que mon meilleur commercial » ?
0: Vous pensez peut-être qu'il vaut mieux perdre 2 collaborateurs que votre meilleur commercial, mais si demain les personnes qui partent sont justement celles qui faisaient fonctionner l'équipe autour de lui, le calcul change complètement. Avant de protéger votre meilleur performeur, mesurez la performance qu'il crée et celle qu'il détruit.
1: Quelles erreurs faut-il absolument éviter lorsqu'on traite ce type de situation ?
0: Je dirais agir uniquement sur des rumeurs. Étiqueter la personne, laisser traîner pendant des mois, organiser une confrontation collective improvisée, promettre à l'équipe une sanction avant d'avoir entendu le collaborateur, ou à l'inverse, minimiser systématiquement parce qu'il est performant. Il faut revenir aux faits, être factuel, précis, aux règles et à un processus managérial structuré.
1: Et alors, à quel moment une entreprise extérieure comme Réplique peut-elle être utile ?
0: Lorsque l'on manque de recul, lorsque le conflit est déjà installé, lorsque le manager ne sait plus comment intervenir, ou lorsque la direction veut objectiver la situation, nous pouvons travailler sur le diagnostic organisationnel, les pratiques managériales, les entretiens, la régulation d'équipe, l'accompagnement du manager ou du collaborateur. L'objectif n'est pas d'arriver avec une sentence, mais de comprendre vraiment ce qui se joue et d'aider l'entreprise à agir.
1: Ah oui. Et si tu devais laisser une seule question à un dirigeant qui se reconnaît dans cette émission, laquelle serait-elle ?
0: Je lui demanderai si cette personne obtenait exactement les mêmes résultats, mais se comportait ainsi avec ses meilleurs clients, accepteriez-vous la situation ? Si la réponse est non, il faut peut-être se demander pourquoi ce comportement devient acceptable lorsqu'il concerne les collègues. La performance économique et la qualité des comportements professionnels ne devraient pas être opposées.
1: Finalement, Christophe, la vraie question n'est donc peut-être pas « est-ce que je dois garder mon meilleur salarié ?» mais plutôt « quelle est sa contribution réelle à la performance de mon entreprise ?»
0: Tu as tout compris, Christian. Et lorsqu'une situation devient difficile à objectiver ou à gérer, ma réplique peut justement accompagner dirigeants et managers pour poser un diagnostic et remettre un cadre. Et donc, on vous propose, si vous êtes reconnu, de nous contacter au 05 64 13 98 00 ou via notre site internet www.replique.com ou par mail contact@replique.com. Également les réseaux sociaux, Instagram, LinkedIn, TikTok, Facebook.
1: Parfait, merci beaucoup Christophe.
0: Merci tout le monde, bon week-end.
1: Et bonne semaine,
0: à
1: très bientôt.
0: Bonne semaine, à bientôt.

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Bonjour, une petite sélection télé pour votre soirée du samedi 26 septembre sur TF1 The Voice Kids, présenté par Nikos Eliagas. Sur France 2, The Floor à la conquête du sol, présenté par Cyril Ferraud. Sur France 3, Cassandre, série avec Gwendoline Amont. Sur France 4, Caprice, film avec Virginie Efira.

Clément, instituteur, et comblé Alicia, une actrice célèbre qu'il admire au plus haut point, devient sa compagne. Mais tout se complique quand il rencontre Caprice, une jeune femme qui s'éprend de lui. Sur France 5, Échappée Belle, magazine sur le thème Corse, les gardiens du Cap. Le Cap Corse est une île dans l'île, une terre où la montagne plonge dans la Méditerranée, entre villages perchés, vallées préservées et criques sauvages. Sur Arte, Liberté, la statue qui voulait changer le monde, documentaire. 140 ans après son inauguration, la statue de la liberté se dresse encore fièrement. Plongeons dans les coulisses de l'atelier Gagé à Paris, lieu démesuré où elle s'est érigée. Et puis sur TFX, Chronique Criminelle Magazine. Très belle soirée télé à tous.

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1: Voici les titres du journal de midi de ce samedi 26 septembre 2026. France 2030, l'entreprise Dreamtronic soutenue en Dordogne. Grand Périgueux, une maison de santé prévue pour fin 2028 à Sorgues et Ligueux en Périgord. Périgueux, nouvelle alerte à la bombe au lycée Jay de Beaufort. Justice, un homme arrêté après le vol de plusieurs milliers d'euros de cartes Pokémon. Reptiles Expo, reptiles et animaux insolites attendus près de Périgueux. Autre salon, autre ambiance à Bergerac, un premier salon du mariage sous le signe de l'immersion. Côté météo, selon Météo France, dans l'après-midi, le ciel se dégage et laisse place à un soleil radieux qui permet au thermomètre de grimper jusqu'à 24-26 degrés. Bonjour à toutes et à tous. Une entreprise de Dordogne fait partie des nouveaux lauréats du plan France 2030 en Nouvelle-Aquitaine. Il s'agit de Dreamtronic, installé à Chancelade. La société conçoit des équipements numériques interactifs destinés notamment à améliorer la sécurité des utilisateurs. Son projet, baptisé Safe Screen, prévoit de développer des écrans tactiles capables de se désinfecter automatiquement sans produits chimiques ni intervention humaine. Une technologie brevetée intégrée à l'écran doit permettre d'éliminer de manière autonome, microbes, virus et bactéries. Au total, 17 nouveaux projets ont été retenus en Nouvelle-Aquitaine. Ils bénéficieront de 4,51 millions d'euros d'aide de l'État et de la région pour près de 15,7 millions d'euros d'investissement. Le volet régional de France 2030 dispose d'une enveloppe de 23 millions d'euros pour 2025 et 2026 afin de soutenir des projets innovants. Une nouvelle maison de santé doit ouvrir ses portes fin 2028 à Sorgues et Ligueux en Périgord. Le projet, qui a reçu un avis favorable de l'Agence régionale de santé en juin, représente un investissement de 1,8 million d'euros hors taxes. La structure sera construite dans la zone du Diamant Noir et comprendra 7 cabinets. 2 médecins généralistes doivent notamment s'y installer. Ils exerceront dès la fin 2026 dans des locaux provisoires. Un dermatologue est attendu dès le début du mois de novembre. Une orthophoniste et 2 infirmières, déjà présentes sur la commune, intégreront également la future maison de santé. Le bâtiment disposera aussi d'un studio destiné à accueillir des étudiants en médecine. Le Grand Périgueux assurera la construction puis l'exploitation de la structure. Lors du conseil communautaire jeudi 24 septembre, plusieurs élus se sont interrogés sur l'organisation entre les différents professionnels de santé. Le président du Grand Périgueux, Jacques Auzou, a indiqué que les praticiens seraient amenés à se structurer collectivement sur le modèle de la maison de santé de Vert. Nouvelle alerte à la bombe au lycée Jay de Beaufort à Périgueux, c'est la troisième en moins d'un an. Vendredi 25 septembre, en milieu d'après-midi, l'établissement a reçu un message annonçant l'explosion de C4, un explosif. Le message a été envoyé depuis la messagerie Pronote d'un élève, probablement piraté. Le proviseur Jean-François Mazouot précise qu'il s'agit du même type de menace que lors des précédentes alertes. Environ 600 à 700 élèves ainsi que les personnels de l'établissement ont été évacués vers 15 heures. Ils ont été invités à rentrer chez eux ou à se rassembler au jardin des arènes. Après leur annoncé dans le message fixé à 16h, les policiers ont procédé à une levée de doute dans l'établissement. Un homme de 26 ans a été arrêté à Périgueux après le vol de plusieurs dizaines de cartes Pokémon. Les faits remontent au 22 septembre. Le suspect se serait introduit dans un magasin spécialisé quelques jours après la sortie de nouvelles cartes particulièrement recherchées. Selon les premiers éléments de l'enquête, il aurait dérobé entre 40 et 50 cartes qui n'avaient pas encore été mises en vente. Le préjudice est estimé entre 3 500 et 4 500 euros. L'homme aurait ensuite revendu une partie des cartes dans un autre magasin de Périgueux. Lorsqu'il y est retourné le lendemain pour en vendre de nouvelles, son comportement a éveillé des soupçons du commerçant. Celui-ci a alors contacté le magasin victime du vol. Le suspect a ainsi pu être identifié et la police a alerté. Il a finalement été interpellé dans la rue de Périgueux avec plusieurs cartes Pokémon en sa possession. Il doit être présenté à la justice début janvier. Lézards, tortues, serpents ou encore escargots sont à découvrir ce week-end au parc des expositions de Périgueux à Marsac-sur-l'Isle. Reptile Expo se tient ces samedis 26 et dimanche 27 septembre dans le cadre du salon animalier organisé par la Chambre de commerce et d'industrie. L'événement coordonné par l'association Terrariophile du Sud-Ouest occupera 1300 m². Les exposants seront contrôlés par la Direction départementale de la protection des populations afin de vérifier le respect de la réglementation sur la détention et l'exposition des animaux. L'association assure également que le bien-être des reptiles sera une priorité. Les animaux arriveront au dernier moment et seront transportés dans des caisses adaptées pour éviter les chocs de température. Les terrariums seront notamment équipés de lampes chauffantes. Des ateliers pédagogiques seront enfin proposés tout au long du week-end avec un minimum de manipulation des animaux. Le public pourra notamment découvrir leur façon de se déplacer ou de respirer. Les jeux sont également prévus et des mues de serpents seront offertes aux enfants. Un mariage façon Bridgerton au cœur d'un château, c'est l'une des animations proposées ce week-end à Bergerac pour la première édition d'un nouveau salon du mariage. L'événement organisé par Alexina Lebon à la tête de la société Les Sœurs Pailletées se déroule ce week-end au château de la Tilleraie près de Bergerac. Une quarantaine de professionnels de Dordogne et de Nouvelle-Aquitaine seront réunis, organisateurs de mariages, fleuristes, photographes, vidéastes ou encore professionnels de la beauté et de la pâtisserie. L'organisatrice souhaite proposer un salon immersif destiné aux futurs mariés, mais également aux célibataires et plus largement à tous ceux qui préparent un événement. 4 faux mariages seront ainsi mis en scène durant le week-end, notamment dans une ambiance inspirée de la série Bridgerton. Une 15aine de modèles y participeront. Plusieurs défilés de robes de mariée et de tenues de cocktail seront également au programme. Dimanche, les visiteurs pourront acheter des fleurs ainsi que certains produits alimentaires invendus. Alexina Lebon souhaite renouveler ce salon chaque année dans un lieu différent.
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1: Selon Météo France, dans l'après-midi, le ciel se dégage sur l'ensemble du Périgord et laisse place à un soleil radieux permettant au thermomètre de grimper jusqu'à 24-26 degrés. Le souffle du midi sera faible. Dans la soirée, la voûte céleste sera parfaitement limpide et les températures restent agréables avec des 18-20 degrés, le tout au rythme d'un balai de brise légère. L'astre du jour tirera sa révérence à 19h47. Et avant de nous quitter, place au dicton, au proverbe et à la citation du jour. Des dictons venus d'un autre temps, rappelons-le, avec le changement climatique et des saisons parfois un peu déboussolées. Mieux vaut désormais les écouter comme un morceau de notre patrimoine populaire que comme de véritables prévisions météo. Premier dicton. À la Saint-Côme et Saint-Damien, on trouve des noix plein le chemin. Une jolie façon de nous rappeler qu'à la fin septembre, les noix arrivent traditionnellement à maturité et commencent à tomber des arbres. Deuxième dicton, à Sainte-Justine, toute fleur s'incline. L'image est poétique, à l'approche de l'automne, les fleurs commencent à faner et la végétation ralentit doucement son activité. Le proverbe du jour nous invite, lui, à la retenue. Le plus sage est celui qui se tait. Il nous rappelle qu'il n'est pas toujours nécessaire d'avoir le dernier mot. Savoir écouter, réfléchir et parfois garder le silence peut être une belle preuve de sagesse. Même si à la radio, vous nous pardonnerez de ne pas appliquer ce conseil trop longtemps. Et terminons avec cette belle pensée de l'essayiste américain Ralph Waldo Emerson. Le bonheur est un parfum que l'on ne peut répandre sur autrui sans en faire rejaillir quelques gouttes sur soi-même. Une manière élégante de nous dire que le bonheur que l'on offre aux autres finit souvent par nous revenir. Un sourire, une attention, un peu de gentillesse. Et voilà quelques gouttes de bonheur partagées. Alors en ce samedi, n'hésitez pas à en répandre autour de vous, sans modération.
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1: C'est ainsi que se referme ce journal de la mi-journée du samedi 26 septembre. Merci à toutes et à tous de nous avoir accompagnés. Et si vous avez manqué certains de nos rendez-vous de cette semaine, pensez à retrouver nos émissions et reportages en podcast pour les écouter ou les réécouter à votre rythme. Passez un excellent après-midi, profitez bien de votre samedi et rendez-vous ce soir à 19h pour un nouveau point complet sur l'actualité locale. Merci de votre fidélité et à très bientôt sur Liberté FM.
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0: Bonjour, une petite sélection télé pour votre soirée du samedi 26 septembre sur TF1 The Voice Kids, présenté par Nikos Eliagas. Sur France 2, The Floor à la conquête du sol, présenté par Cyril Ferraud. Sur France 3, Cassandre, série avec Gwendoline Amon. Sur France 4, Caprice, film avec Virginie Efira, Clément, instituteur et Comblé, Alicia, une actrice célèbre qu'il admire au plus haut point, devient sa compagne. Mais tout se complique quand il rencontre Caprice, une jeune femme qui s'éprend de lui. Sur France 5, Échappée Belle, magazine sur le thème Corse, les gardien du Cap. Le Cap Corse est une île dans l'île, une terre où la montagne plonge dans la Méditerranée, entre villages perchés, vallées préservées et criques sauvages. Sur Arte, Liberté, la statue qui voulait changer le monde. Documentaire, 140 ans après son inauguration, la statue de la Liberté se dresse encore fièrement, plongeant dans les coulisses de l'atelier Gagé à Paris, lieu démesuré où elle s'est érigée. Et puis sur TFX, Chronique Criminelle Magazine. Très belle soirée télé à tous.
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1: Bonjour, c'est Clément et aujourd'hui on se retrouve pour vos idées de sortie. Samedi 26 septembre, 20h45 à l'espace culturel de Ribérac, Mégaloto organisé par l'association Ancien du Rugby et animé par Lionel. Tarif 1€ le carton, bourriche bingo 1€ ou 5€ les 6. Deux parties spéciales à 18h, sandwich, pâtisserie et buvette. Samedi 26 et dimanche 27 septembre, de 10h à 18h, à la filature de Lys à Périgueux, c'est la Japan Stay, avec sur place des animations, des exposants, des conférences, des ateliers et des concours de cosplay. Tarif un jour 8€ et gratuit aux enfants de moins de 12 ans. Plus d'informations sur www.culture-bludo.fr. Dimanche 27 septembre, à la salle des fêtes de Montmoreau, les dansants de 14h30 à 19h30, organisés par l'association Les Bouchons du Bonheur, avec l'orchestre Frédéric Stéphane. Entrée 12€, pâtisserie et boissons offertes. Pour plus d'informations, contactez le 07 71 68 92 65 ou le 06 36 92 75 87. Dimanche 27 septembre, vide-grenier à l'église de Rosé de 8h à 17h, tarif exposant 2€ le mètre, buvette et restauration possible. Pour plus d'informations, contactez le 06 12 67 23 99. Dimanche 27 septembre, puce des couturières à Boronne de 9h à 10h30, organisé par l'association Culture, Arts, Sports et Loisirs de la Vallée de la Boronne. Entrée libre, 2€ le mètre pour les non-adhérents. Pour plus d'informations, vous pouvez contacter Patricia au 06 15 05 82 51 et ou Cécile au 07 82 31 18 08. Dimanche 4 octobre à Mincignac, deux mégalotos à 10h30 et à 14h30, organisés par les Amis du Pain et animés par Lionel. C'est 10€ les cartons à vanter pour un loto et 15 pour les deux. Il y aura de nombreux lots à gagner. Sur place, jeu du bar, forfait 6 jeux, loto bonus bourriche, midi repas 12€, entrée plat dessert, plus 6 jeux du bar. Et dimanche 11 octobre à Mincignac, deux mégalotos à 10h30 et à 14h30, organisés par les Amis du Pain et animés par Lionel. C'est 10€ les cartes à volonté pour un loto et 15€ pour les deux. Il y aura de nombreux lots et cartes cadeaux à gagner. Sur place, jeu du bar, forfait 6 jeux, loto bonus bourriche, midi repas 12€, entrée plat dessert, plus 6 jeux du bar. Voilà, c'était vos idées de sortie. Vous pouvez retrouver le détail de toutes ces manifestations sur le site de Liberté FM ou sur notre page Facebook. Et vous aussi, vous souhaitez faire la promotion de vos manifestations sur notre antenne? Envoyez-nous un mail à contact@libertefm.fr. Quant à moi, je vous dis à très vite.
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1: Bonjour, c'est Clément et aujourd'hui on se retrouve pour vos idées de sortie. Samedi 26 septembre, 20h45 à l'espace culturel de Ribérac, méga loto organisé par l'association Anciens du rugby et animé par Lionel. Tarif 1€ le carton, bourriche bingo 1€ ou 5€ les 6. Deux parties spéciales à 18h, sandwich, pâtisserie et buvette. Samedi 26 et dimanche 27 septembre, de 10h à 18h, à la filature de Lys à Périgueux, c'est la Japan Stay, avec sur place des animations, des exposants, des conférences, des ateliers et des concours de cosplay. Tarif 1 jour 8€ et gratuit aux enfants de moins de 12 ans. Plus d'informations sur www.culture-budo.fr. Dimanche 27 septembre, à la salle des fêtes de Montmoreau, des dansants de 14h30 à 19h30, organisés par l'association Les Bouchons du Bonheur, avec l'orchestre Frédéric Stéphane. Entrée 12€, pâtisserie et boissons offertes. Pour plus d'informations, contactez le 07 71 68 92 65 ou le 06 36 92 75 87. Dimanche 27 septembre, vide-grenier à l'église de Rosé de 8h à 17h, tarif exposant 2€ le mètre, buvette et restauration possible. Pour plus d'informations, contactez le 06 12 67 23 99. Dimanche 27 septembre, puce des couturières à Boronne de 9h à 10h30, organisée par l'association Culture, Arts, Sports et Loisirs de la Vallée de la Boronne. Entrée libre, 2€ le mètre pour les non-adhérents. Pour plus d'informations, vous pouvez contacter Patricia au 06 15 05 82 51 et ou Cécile au 07 82 31 18 08. Dimanche 4 octobre à Mincignac, deux mégalotos à 10h30 et à 14h30, organisés par les Amis du Pain et animés par Lionel. C'est 10€ les cartons à vanter pour un loto et 15 pour les deux. Il y aura de nombreux lots à gagner. Sur place, jeu du bar, forfait 6 jeux, loto bonus bourriche, midi repas 12€, entrée plat dessert, plus 6 jeux du bar. Et dimanche 11 octobre à Mincignac, deux mégalotos à 10h30 et à 14h30, organisés par les Amis du Pain et animés par Lionel. C'est 10€ les cartes à volonté pour un loto et 15€ pour les deux. Il y aura de nombreux lots et cartes cadeaux à gagner. Sur place, jeu du bar, forfait 6 jeux, loto bonus bourriche, midi repas 12€, entrée plat dessert, plus 6 jeux du bar. Voilà, c'était vos idées de sortie. 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

0: Bonjour, une petite sélection télé pour votre soirée du samedi 26 septembre sur TF1 The Voice Kids, présenté par Nikos Eliagas. Sur France 2, The Floor à la conquête du sol, présenté par Cyril Ferraud. Sur France 3, Cassandre, série avec Gwendoline Amont. Sur France 4, Caprice, film avec Virginie Efira, Clément, instituteur, et Comblé, Alicia, une actrice célèbre qu'il admire au plus haut point, devient sa compagne. Mais tout se complique quand il rencontre Caprice, une jeune femme qui s'éprend de lui. Sur France 5, Échappée Belle, magazine sur le thème Corse, les gardien du Cap. Le Cap Corse est une île dans l'île, une terre où la montagne plonge dans la Méditerranée, entre villages perchés, vallées préservées et criques sauvages. Sur Arte, Liberté, la statue qui voulait changer le monde, documentaire. 140 ans après son inauguration, la statue de la Liberté se dresse encore fièrement, plongeant dans les coulisses de l'atelier Gagé à Paris, lieu démesuré où elle s'est érigée. Et puis sur TFX, Chronique Criminelle Magazine. Très belle soirée télé à tous.
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1: Bonjour, c'est Clément et aujourd'hui on se retrouve pour vos idées de sortie. Samedi 26 septembre, 20h45 à l'espace culturel de Ribérac, méga loto organisé par l'association Anciens du rugby et animé par Lionel. Tarif 1€ le carton, bourriche bingo 1€ ou 5€ les 6. Deux parties spéciales à 18h, sandwich, pâtisserie et buvette. Samedi 26 et dimanche 27 septembre, de 10h à 18h, à la filature de Lys à Périgueux, c'est la Japan Stay, avec sur place des animations, des exposants, des conférences, des ateliers et des concours de cosplay. Tarif un jour 8€ et gratuit aux enfants de moins de 12 ans. Plus d'informations sur www.culture-budo.fr. Dimanche 27 septembre, à la salle des fêtes de Montmoreau, des dansants de 14h30 à 19h30, organisés par l'association Les Bouchons du Bonheur, avec l'orchestre Frédéric Stéphane. Entrée 12€, pâtisserie et boissons offertes. Pour plus d'informations, contactez le 07 71 68 92 65 ou le 06 36 92 75 87. Dimanche 27 septembre, vide-grenier à l'église de Rosé de 8h à 17h, tarif exposant 2€ le mètre, buvette et restauration possible. Pour plus d'informations, contactez le 06 12 67 23 99. Dimanche 27 septembre, puce des couturières à Boronne de 9h à 10h30, organisée par l'association Culture, Arts, Sports et Loisirs de la Vallée de la Boronne. Entrée libre, 2€ le mètre pour les non-adhérents. Pour plus d'informations, vous pouvez contacter Patricia au 06 15 05 82 51 et ou Cécile au 07 82 31 18 08. Dimanche 4 octobre à Mincignac, deux mégalotos à 10h30 et à 14h30, organisés par les Amis du Pain et animés par Lionel. C'est 10€ les cartons à vanter pour un loto et 15 pour les deux. Il y aura de nombreux lots à gagner. Sur place, jeu du bar, forfait 6 jeux, loto bonus bourriche, midi repas 12€, entrée plat dessert, plus 6 jeux du bar. Et dimanche 11 octobre à Mincignac, deux mégalotos à 10h30 et à 14h30, organisés par les Amis du Pain et animés par Lionel. C'est 10€ les cartes à volonté pour un loto et 15€ pour les deux. Il y aura de nombreux lots et cartes cadeaux à gagner. Sur place, jeu du bar, forfait 6 jeux, loto bonus bourriche, midi repas 12€, entrée plat dessert, plus 6 jeux du bar. Voilà, c'était vos idées de sortie. Vous pouvez retrouver le détail de toutes ces manifestations sur le site de Liberté FM ou sur notre page Facebook. Et vous aussi, vous souhaitez faire la promotion de vos manifestations sur notre antenne? Envoyez-nous un mail à contact@libertefm.fr. Quant à moi, je vous dis à très vite.
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0: Bonjour, une petite sélection télé pour votre soirée du samedi 26 septembre sur TF1 The Voice Kids, présenté par Nikos Aliagas. Sur France 2, The Floor à la conquête du sol, présenté par Cyril Ferraud. Sur France 3, Cassandre, série avec Gwendoline Amon. Sur France 4, Caprice, film avec Virginie Efira, Clément, instituteur, et Comblé, Alicia, une actrice célèbre qu'il admire au plus haut point, devient sa compagne. Mais tout se complique quand il rencontre Caprice, une jeune femme qui s'éprend de lui. Sur France 5, Échappée Belle, magazine sur le thème Corse, les gardien du Cap. Le Cap Corse est une île dans l'île, une terre où la montagne plonge dans la Méditerranée, entre villages perchés, vallées préservées et criques sauvages. Sur Arte, Liberté, la statue qui voulait changer le monde. Documentaire, 140 ans après son inauguration, la statue de la Liberté se dresse encore fièrement, plongeant dans les coulisses de l'atelier Gagé à Paris, lieu démesuré où elle s'est érigée. Et puis sur TFX, Chronique Criminelle Magazine. Très belle soirée télé à tous.
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1: Bonjour, c'est Clément et aujourd'hui on se retrouve pour vos idées de sortie. Samedi 26 septembre, 20h45 à l'espace culturel de Ribérac, Mégaloto organisé par l'association Ancien du Rugby et animé par Lionel. Tarif 1€ le carton, bourriche bingo 1€ ou 5€ les 6. Deux parties spéciales à 18h, sandwich, pâtisserie et buvette. Samedi 26 et dimanche 27 septembre, de 10h à 18h, à la filature de Lys à Périgueux, c'est la Japan Stay, avec sur place des animations, des exposants, des conférences, des ateliers et des concours de cosplay. Tarif un jour 8€ et gratuit aux enfants de moins de 12 ans. Plus d'informations sur www.culture-bludo.fr. Dimanche 27 septembre, à la salle des fêtes de Montmoreau, les dansants de 14h30 à 19h30, organisés par l'association Les Bouchons du Bonheur, avec l'orchestre Frédéric Stéphane. Entrée 12€, pâtisserie et boissons offertes. Pour plus d'informations, contactez le 07 71 68 92 65 ou le 06 36 92 75 87. Dimanche 27 septembre, vide-grenier à l'église de Rosé de 8h à 17h, tarif exposant 2€ le mètre, buvette et restauration possible. Pour plus d'informations, contactez le 06 12 67 23 99. Dimanche 27 septembre, puce des couturières à Boronne de 9h à 10h30, organisé par l'association Culture, Arts, Sports et Loisirs de la Vallée de la Boronne. Entrée libre, 2€ le mètre pour les non-adhérents. Pour plus d'informations, vous pouvez contacter Patricia au 06 15 05 82 51 et ou Cécile au 07 82 31 18 08. Dimanche 4 octobre à Mincignac, deux mégalotos à 10h30 et à 14h30, organisés par les Amis du Pain et animés par Lionel. C'est 10€ les cartons à volonté pour un loto et 15 pour les deux. Il y aura de nombreux lots à gagner. Sur place, jeu du bar, forfait 6 jeux, loto bonus bourriche, midi repas 12€, entrée plat dessert, plus 6 jeux du bar. Et dimanche 11 octobre à Mincignac, deux mégalotos à 10h30 et à 14h30, organisés par les Amis du Pain et animés par Lionel. C'est 10€ les cartes à volonté pour un loto et 15€ pour les deux. Il y aura de nombreux lots et cartes cadeaux à gagner. Sur place, jeu du bar, forfait 6 jeux, loto bonus bourriche, midi repas 12€, entrée plat dessert, plus 6 jeux du bar. Voilà, c'était vos idées de sortie. Vous pouvez retrouver le détail de toutes ces manifestations sur le site de Liberté FM ou sur notre page Facebook. Et vous aussi, vous souhaitez faire la promotion de vos manifestations sur notre antenne? Envoyez-nous un mail à contact@libertefm.fr. Quant à moi, je vous dis à très vite.
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1: Voici les titres du journal du soir de ce samedi 26 septembre 2026. Sénatorial en Dordogne, 8 candidats pour 2 sièges. Notre-Dame de Paris, l'émotion et l'inquiétude du patron de la SOCRA. Environnement, plusieurs centaines de personnes mobilisées pour le climat en Dordogne. Boulazac-Ilmanoir, une ferme municipale en projet sur 24 hectares. Enfin, fait divers, un agriculteur grièvement blessé par son broyeur. Côté météo, selon Météo France, dans la soirée, la voûte céleste sera parfaitement limpide et les températures restent agréables avec des 18-20 degrés. Bonsoir à toutes et à tous. 8 candidats pour 2 sièges. Les élections sénatoriales se déroulent ce dimanche 27 septembre en Dordogne. Les 1382 grands électeurs du département sont appelés aux urnes à la préfecture à Périgueux pour un scrutin majoritaire à 2 tours. Les 2 élus siégeront au Sénat jusqu'en 2032. Parmi les candidats figurent les 2 sénateurs sortants élus en 2020, le socialiste Serge Mériot et la communiste Marie-Claude Varaillas. Tous 2 se présentent à nouveau dans un contexte marqué par des tensions entre le PS et le PCF sur le territoire du Grand Périgueux. Ce scrutin permettra donc notamment d'observer les rapports de force à gauche après les dernières élections municipales. 3 candidats se présentent à droite et au centre, Dominique Bousquet pour les Républicains, Claudine Lebarbier classée divers droite et Éric Frétière divers centre. Ce dernier peut notamment compter sur son implantation dans le monde agricole. Le Rassemblement national présente Guillaume Forquet de Dorne. Le résultat permettra de mesurer le poids du parti parmi les grands électeurs périgourdins. La France insoumise présente de son côté Hélène Augereaux, alors que le mouvement n'avait pas de candidat lors des sénatoriales de 2020. Enfin, Jean-Dominique Géraud, conseiller municipal d'opposition à la Bachellerie, se présente sous l'étiquette divers. Le vote se déroule au scrutin majoritaire. Pour être élu dès le premier tour, un candidat doit donc obtenir la majorité absolue des suffrages exprimés et les voix d'au moins un quart des électeurs inscrits. Au second tour, la majorité relative suffit. Beaucoup d'émotions, mais aussi de l'inquiétude pour l'avenir des métiers du patrimoine. Richard Boyer, directeur général de la SOCRA à Marsac-sur-l'Isle, a rencontré vendredi le pape Léon XIV à l'occasion de sa première visite en France. Le souverain pontife a notamment salué les artisans et les entreprises qui ont participé à la restauration de Notre-Dame de Paris après l'incendie de 2019. La SOCRA avait décroché 4 jours avant le sinistre les statues des 12 apôtres de la cathédrale pour les restaurer dans ses ateliers de Dordogne. L'entreprise avait également travaillé sur le coq de la flèche. Richard Boyer dit garder un souvenir très émouvant des quelques mots échangés avec Léon XIV, mais le dirigeant périgourdin critique dans le même temps la politique de l'État en matière de patrimoine. Il reproche à Emmanuel Macron de mettre en avant le savoir-faire français déployé à Notre-Dame, alors que les crédits consacrés à la restauration des monuments historiques sont en baisse. Le directeur de la SOCRA alerte sur les conséquences pour les entreprises spécialisées qui recruteraient désormais moins d'apprentis. Selon lui, cette situation pourrait entraîner dans les prochaines années une pénurie de professionnels qualifiés dans les métiers de la restauration du patrimoine. Richard Boyer indique enfin que les professionnels du secteur tentent d'alerter le président de la République et le Premier ministre afin d'obtenir une hausse des crédits consacrés aux monuments historiques. Plusieurs centaines de personnes ont marché ce samedi 26 septembre en Dordogne pour le climat, le vivant, la paix et la justice sociale. Environ 220 manifestants se sont rassemblés à Périgueux, plus de 80 à Bergerac et une cinquantaine au Buisson de Cadouin. Une 4e marche était prévue dans l'après-midi à Sarlat. À Périgueux, militants associatifs et politiques ont notamment dénoncé les coupes rases en forêt, la monoculture de résineux et l'agriculture intensive. Pascal Moulet, engagé dans un groupement forestier citoyen et écologique de l'ouest du département, a regretté une mobilisation relativement faible au regard de l'urgence climatique. Dans le cortège, plusieurs manifestants ont également défendu un autre monde agricole, davantage tourné vers les productions locales et de qualité. Certains ont exprimé leur inquiétude face à la politique européenne sur les pesticides et dénoncé ce qu'ils considèrent comme une absence de réponse politique suffisante aux enjeux environnementaux. À Bergerac, une participante venue manifester pour la première fois a estimé que la mobilisation devait aussi venir des citoyens. Les jeunes et les lycéens étaient toutefois très peu nombreux dans les cortèges. Une mère de famille venue avec ses trois enfants a expliqué s'inquiéter pour leur avenir et regretter que les préoccupations liées au climat s'estompent rapidement malgré les canicules et les méga-feux. À Périgueux, le soutien à la Palestine a également occupé une place importante dans plusieurs prises de parole. Une ferme municipale de 24 hectares doit progressivement voir le jour à Boulazac-Île-Manoir. Le projet a été présenté vendredi par la maire Fanny Castagnède et le collectif La Mitoyenne. Les premières expérimentations sont prévues à partir de 2027 sur la propriété Saint-Martin au Pontet à Athur. L'objectif ne se limite pas à la production agricole. La commune veut également créer un lieu pédagogique où enfants et familles pourront découvrir la culture, la récolte et la préparation des produits. La maire précise que cette ferme n'a pas vocation à concurrencer les exploitations locales, mais à les compléter. Le site doit aussi accueillir des activités autour de la santé, de la parentalité et de l'environnement, avec pour objectif de favoriser le lien social. Parmi les pistes envisagées figurent une pépinière, un poulailler, un four à pain ou encore des jeux d'évasion. La propriété Saint-Martin, acquise par la commune pour 950 000 euros, comprend des terres agricoles, des bois et plusieurs bâtiments. Elle vient compléter une première parcelle de près de 2 hectares, certifiée en agriculture biologique et destinée à produire des légumes pour la cuisine municipale. Le collectif La Mitoyenne accompagne désormais la commune pour recueillir les propositions des habitants et des associations et étudier leur faisabilité. La concertation doit se poursuivre jusqu'au début du mois de décembre. Une maison du projet ouvrira dès octobre. Un agriculteur de 57 ans a été grièvement blessé ce samedi matin à Saint-Aubin-de-Nabira. L'accident s'est produit vers 10h30 alors qu'il broyait un champ de noyer en prévision de la récolte. Selon les premiers éléments, une partie de son broyeur, attelée à son tracteur, s'est bloquée. L'agriculteur a tenté de la débloquer avec son pied lorsque la machine s'est remise en marche. Les lames lui ont alors sectionné les 5 doigts de pied. La victime a elle-même prévenu les secours depuis son champ. Les pompiers de la Dôme ont dû la localiser avant de pouvoir lui porter les premiers soins. L'homme, conscient à leur arrivée, a ensuite été héliporté par le SMUR vers l'hôpital de Périgueux.
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1: Selon Météo France, dans la soirée, la voûte céleste sera parfaitement limpide et les températures restent agréables avec des 18-20 degrés, le tout au rythme d'un balai de brise légère. L'astre du jour tirera sa révérence à 19h47. Dans la nuit de samedi à dimanche, le ciel se voilera progressivement, les températures minimales tourneront autour des 15-17 degrés dans la moitié nord et des 12-15 dans la moitié sud du département. Le vent d'est soufflera de 5 à 10 km/h. Dimanche matin, le soleil pointera le bout de ses rayons à partir de 7h50, mais ces derniers ne nous éblouiront pas, car une masse nuageuse dense aura pris le devant de la scène. Les températures resteront agréables puisqu'elles oscilleront de 19 à 20 degrés. Le vent du sud soufflera avec une force de 10 à 15 km/h.
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1: Et c'est ainsi que se termine ce journal du samedi soir. Merci à toutes et à tous de nous avoir suivis et de continuer à faire de l'information un rendez-vous partagé. Nous vous souhaitons une très belle soirée ainsi qu'une douce nuit. Et nous vous donnons rendez-vous demain, dimanche à midi, pour un nouveau point complet sur l'actualité locale. D'ici là, prenez soin de vous et de ceux qui vous entourent. Profitez pleinement de votre soirée et merci pour votre fidélité à Liberté FM.
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Bonjour, une petite sélection télé pour votre soirée du samedi 26 septembre sur TF1 The Voice Kids, présentée par Nikos Eliagas. Sur France 2, The Floor à la conquête du sol, présentée par Cyril Ferraud. Sur France 3, Cassandre, série avec Gwendoline Amont. Sur France 4, Caprice, film avec Virginie Efira, Clément, instituteur, et Comblé, Alicia, une actrice célèbre qu'il admire au plus haut point, devient sa compagne. Mais tout se complique quand il rencontre Caprice, une jeune femme qui s'éprend de lui. Sur France 5, Échappée Belle, magazine sur le thème Corse, les gardiens du Cap. Le Cap Corse est une île dans l'île, une terre où la montagne plonge dans la Méditerranée, entre villages perchés, vallées préservées et criques sauvages. Sur Arte, Liberté, la statue qui voulait changer le monde, documentaire. 140 ans après son inauguration, la statue de la Liberté se dresse encore fièrement. Plongeons dans les coulisses de l'atelier Gagé à Paris, lieu démesuré où elle s'est érigée. Et puis sur TFX, Chronique Criminelle, magazine. Très belle soirée télé à tous.

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